0: نكشف كل شيء.
1: يدخل الممثل حكيمي جزيري الموسم الجديد من مسلسل فوضى في واحد من أكثر أدواره إثارة للجدل وحساسية.
0: Les Israéliens sont ici. Ils illuminent les hommes comme si nous étions à Ramallah et que tu m'amènes une photo floue.
1: شخصية متطرفة مهددة ومؤدلجة يصعب على المشاهد الإسرائيلي أن يراها دون أن يشعر بالانزعاج.
2: اليوم الاستقلال من العدو الصهيوني قريب. راح نقود أكبر عملية من وقت الطوفان الأقصى. سوا راح نضربهم بكل فلسطين.
3: Un personnage, voilà, on parle d'un vrai méchant avec un côté très psychopathique, avec une idéologie extrêmement mortifère.
2: Allahu Akbar! Allahu Akbar!
3: Oui, qui pourrait se détester pour ça.
1: لكن خلف هذه الشخصية يقف ممثل فرنسي من أصول جزائرية يحمل قصة حياة استثنائية. طفولة في الجزائر خلال سنوات الإرهاب، هروب إلى فرنسا، الانكشاف على منظمات متشددة، وإيمان عميق بأن الفن لا يزال قادراً على فتح باب للحوار.
3: Il y a une chose qui m'apparaissait très claire dès le départ. Comment, quelles sont ses motivations, quelle est sa psychologie, sa manière de penser, et le chemin pour y arriver. Parce que j'ai fréquenté des gens comme ça tout au long de ma vie.
2: Regarde devant toi et écoute-moi bien. La manière dont tu m'as parlé n'est pas convenable, Anne.
1: جزيري نشأ في الجزائر خلال الحرب الأهلية وشاهد عن قرب كيف تحول جيرانه وأصدقاء طفولته لمتشددين قبل أن يفر مع عائلته إلى فرنسا بعد تعرضهم لمحاولة اغتيال.
4: Alors que finalement nous arrivons à passer les barrages pour filmer un bus qui a explosé place des Martyrs, un deuxième attentat a lieu à quelques rues de là.
3: J'ai vu des gens avec qui j'avais grandi qui se sont radicalisés, qui ont rejoint le maquis, le djihad. On a essayé de nous assassiner à plusieurs reprises, mes parents, moi, mon frère. On est arrivé dans l'urgence en France, fuyant vraiment notre pays. Malheureusement pour nous, on a débarqué dans une cité extrêmement dure qui se trouve dans la banlieue parisienne. Très beaucoup, beaucoup de misère, chômage de masse, précarité, violence, drogue.
1: بلد آخر، نعم، لكن التطرف نفسه والإيديولوجية الخطيرة ذاتها التي حاول الهرب منها عادت لتواجهه من جديد.
3: On vivait dans un milieu où la violence était quasi un mode de communication. Et donc, je l'ai embrassé aussi. J'ai été viré du lycée quand j'avais 16 ans. Petite délinquance, la rue a repris le relais derrière, etc. Donc j'ai fait plein de bêtises et j'ai même fini par rejoindre ces mêmes gens que j'ai détestés, que j'exécrais. On s'est rentré par le bon côté de la religion. Et puis finalement, petit à petit, le lavage de cerveau commence avec des prêches extrêmement durs dans des caves d'immeubles.
2: وحنا نقصنا نازيكم اللي عندهم الخبرة وفي داخلهم نار المقاومة إذا انضممتوا إنا علينا إنو نهتم بعائلتكم في بلطة.
3: Une fois qu'elle est entièrement convaincue, on la fait passer à une étape supérieure qui est évidemment la finalité ultime, c'est de donner sa vie en martyr, en chérie, comme on dit, et d'aller rejoindre les 70 milliards qui nous attendent là-haut. Donc, moi j'ai été sauvé de ça.
1: وفي المكان الذي ملأت فيه الإيديولوجية الفراغ أصبح المسرح بالنسبة إليه إلى حد ما مخرجا بل وسيلة للنجاة.
3: Dieu merci, je n'ai fait de mal à personne. C'est très important de préciser parce que moi c'était vraiment idéologique. Mais en cours de route, j'ai eu la chance de rencontrer le théâtre et qui m'a donné littéralement un nouveau souffle de poids.